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3: Bonjour à tous, on est sur Graffiti, bienvenue dans Level 42, l'émission vintage de Titou, ton serviteur, avec des chroniques, des histoires et de la musique d'hier et d'avant-hier. Et pour cette 20e, et oui déjà, je te propose quelque chose de très spécial, car ce sont les Daft Punk qui servent de fil conducteur à cette vintage story, plus précisément leurs ancêtres, ceux qui les ont inspirés dans les années 70. Reste bien à l'écoute, on fera d'ailleurs une piqûre de rappel au Cinoche avec un film d'anthologie, Midnight Express. Et puis, l'immanquable coupure pub du jour avec une histoire d'un parfum Kenzo et un spot complètement déjanté. Dans la chronique OVNI, je vais te présenter un personnage qui vient d'un autre monde. Monsieur Gogol Premier, eh ouais, il y en avait un, avant Bordello. Et entre tout ça, des icochois de choix, en rapport ou pas. Voilà le menu.
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3: On commence par un zikochois V. Ives et le titre Walking Your Walk en 2004. On est sur Graffiti et c'est Level 42, l'émission vintage de Titou.

0: The Hives en 2004 sur Graffiti.
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Et ce que je veux te faire découvrir, bah, c'est les origines, que, parce que quand ils sortent en 1997, ce fameux titre-là, A Wonder World, et pas que d'ailleurs, ça ne vient pas de nulle part, et je ne suis pas certain que tu t'imagines que ça arrive de si loin d'entrée, je te parle d'un groupe français nommé Space. En 1977, Didier Marouani plonge dans le monde du moment, l'espace intersidéral, avec cette chanson Magic Fly, au départ composée comme intro d'une émission télé sur l'astrologie. Le titre fait le buzz, et pas qu'en France, puisqu'il devient numéro 1 à travers la planète. On retiendra avant tout le look des membres du groupe, combinaison et casque de cosmonaute, ah, bah ouais, quel hasard. Bref, l'aventure numérique spatial commence en contre-courant total du rock de l'époque et rien ne pourra désormais l'arrêter. On écoute Space et le titre Magic Fly.

en 77. Bon, ça, c'était donc pour l'histoire des casques de Daft Punk. Ceci dit, dès le tout début des années 70 en Allemagne, la fibre électrospatiale fait déjà des émules. C'est l'avènement du groupe Kraftwerk, formé par Florian Schneider et Raph Hutter, très féru de flûte et d'orgue. Ben ouais, comme quoi. Bon, au départ, c'est pas la joie, mais un éclair de génie leur inspire le titre Radioactivity en 1975, qui fait un carton un peu partout, et notamment en France, puisque le titre sert de générique à une émission radio diffusée sur Europe 1, qui s'appelle Maximum de musique. Reste quand même que ce groupe a eu une grosse influence sur la wave music. On est en 75 et on écoute Kraftwerk et le titre Radioactivity.

Radioactivity, ouais, ils sont allemands. Tu es toujours sur Graffiti dans Level 42, l'émission Vintage de Titou, et on parle de l'inspiration des Daft Punk. Et justement, Daft Punk, au-delà de sa musique électro, ça coquine souvent avec des pointures actuelles, comme un certain Pharrell Williams ou encore Bruno Mars, qui eux-mêmes ont la particularité de lorgner vers des tendances disco des années 70. Alors, retour en France, qui reste quand même à l'origine de ce courant musical, et impossible de ne pas faire référence à monsieur Marc Cerrone, qui reste un des précurseurs de ce mouvement. Pourtant, tout commence pour lui dans un monde très rock. Il adule Santana, Jimi Hendrix ou encore Cream. Il est batteur à l'origine et bosse au Club Med. Son job, c'est de trouver des groupes de rock pour les faire tourner dans les villages. C'est là qu'il forme le groupe Congas, immédiatement repéré par monsieur Eddie Barclay en personne. Mais il se lasse rapidement et ouvre une chaîne de magasins de disques sous l'enseigne Import Music, qui deviendra plus tard Nuggets. Puis retour à la musique et il produit ses premières maquettes, dont personne ne veut, trop longues, avec des visuels trop provocants. Sa première pochette, c'est une femme nue agenouillée à côté de lui, alors tu vois. Bon. Mais à l'insu de son plein gré, l'une de ses créations traverse l'Atlantique. Un carton de ses disques remplace un lot défectueux de Barry White, destiné à un distributeur new-yorkais. Les DJ s'en emparent et le plus en radio et dans les clubs très disco de l'époque. Et ça revient aux oreilles de Cerrone, qui prend alors le premier avion pour les US et il se fait engager par les producteurs de Quincy Jones, des Jackson 5 et de Ray Charles. Il passe par tous les accès, l'argent, les femmes, la drogue, et rentre finalement à Paris, ce qui ne va pourtant pas nuire à sa créativité. En 1976, il compose plusieurs albums avec des titres devenus incontournables dans le monde du disco, comme le légendaire Give Me Love, mais surtout Super Nature, qui devient un tube planétaire.

Supernature. En 1976, s'il vous plaît. Autre pointure inspirante pour les Daft Punk, Giorgio Moroder, un Italien qui débute dans les années 60 comme bassiste et guitariste, accompagnant nombre d'artistes du moment comme notre Johnny Hallyday national. Il mène en parallèle en Allemagne une carrière de compositeur dans un milieu qui prend de l'ampleur. La disco music, c'est sa rencontre avec Donna Summer qui le fait finalement décoller dans tous les sens du terme et pour qui il compose des titres tels que Hot Stuff ou encore Love to Love You Baby. Il est également très actif dans les bandes son de films comme American Gigolo, Flashdance ou encore Scarface, et on en reparlera d'ailleurs tout à l'heure. Côté single, en 1977, le titre From Here to Eternity fait un carton. C'est grâce à ce titre que Daft Punk lui rend hommage dans leur quatrième album nommé Random Access Memories. 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

Giorgio Moroder, en 77, ah oui quand même. Mais comment ne pas citer celui par qui tout commence, le père fondateur de la musique électronique, le taulier quoi, monsieur Jean-Michel Jarre. Les Lyonnais aient grandi dans une famille d'artistes. Mais c'est son grand-père André Jarre qui va nourrir sa créativité, car celui-ci bosse dans une boîte qui s'appelle Tepaz, et qui fabrique les premiers électrophones portables. Et ce papy va être à l'origine d'une invention historique, la table de mixage, destinée à l'époque avant tout aux radios. Jean-Michel Jarre, lui aussi, a une carrière large et prolifique. Il compose bien sûr un nombre de musiques de films et collabore avec tout ce qui touche à la musique. On le retrouve aux côtés de pointures de l'époque comme Christophe avec l'album Les Mots Bleus, Françoise Hardy ou encore un certain Patrick Juvet. On retient surtout ses performances dantesques, telles que son concert au milieu des pyramides de Gizeh ou encore sur le Champ de Mars à Paris. Hyper créatif, il invente des instruments virtuels avec des effets laser très visuels. Bref, si on ne devait en retenir qu'un, ce serait bien lui. Une de ses pépites en 1976 est un album concept que tu connais forcément, c'est Oxygène, vendu à 18 millions d'exemplaires à travers le monde. Ce grand monsieur n'arrête jamais et reste toujours très actif, encore aujourd'hui. D'ailleurs, un truc intéressant, Jean-Michel Jarre fête ses 78 ans cette année, et honnêtement, à le voir, il en fait 50, comme quoi l'oxygène, ça conserve.

0: Jean-Michel Jarre, Oxygène. C'était en 1976.
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0: Ainsi qu'au choix de choix sur Graffiti, le groupe Art of Noise et leur titre Peter Gunn en 1986.

0: Morgan. With Art of Noise sur Crafty dans Level 42, l'émission vintage de Titou.
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0: C'est un film culte dont je te parle aujourd'hui, enfin au moins pour moi, et c'est Midnight Express réalisé par Alan Parker en 1978. C'est une adaptation d'une autobiographie de William Ice, histoire vraie donc, on est en 1970, et le jeune William Ice Dibili et sa petite amie Suzanne font du tourisme en Turquie. Ils sont américains et alors qu'ils se préparent à prendre l'avion du retour, les autorités douanières turques, soupçonnant la présence de terroristes d'une bombe dans l'avion, organisent au dernier moment une fouille minutieuse des passagers. Alors qu'il était déjà dans l'appareil, prêt à décoller. Le cauchemar commence alors pour Billy, qui avait eu la bonne idée de passer 2 kilos de hashish scotché en plaques sous son t-shirt. Incarcéré dans la terrible prison de Behram Pasa, à côté d'Istanbul, il est dans un premier temps condamné à 4 ans de prison pour détention de drogue, puis rejugé en appel et condamné finalement à 30 ans de prison pour trafic de stupéfiants. Ah ouais, ils rigolent pas avec ça les Turcs. Le scénario du film te tient en haleine du début à la toute fin, avec des personnages hauts en couleur, si je puis dire, Rifki, le maton borgne, Hamidou, le chef des gardiens, qui au passage a bien failli enculer Billy, ce qui ne se fait pas si t'as pas l'autorisation. Marc Max, un héroïnomane défoncé. Ou encore Eric, un trafiquant suédois. Contrairement à ce qu'on pourrait croire, le titre du film Midnight Express ne désigne pas un train, mais plutôt une expression pour les détenus qui peut se traduire par se faire la belle. Bref, tous les ingrédients pour une super soirée canapé, à voir ou à revoir. Mais si on parle de Midnight Express aujourd'hui, c'est aussi pour la bande-son, car elle est signée Monsieur Giorgio Moroder, dont on parlait dans la Vintage Story, et il a pris l'Oscar de la meilleure musique de film au passage. Le titre Chase, notamment, reste dans toutes les mémoires. Une anecdote, souviens-toi de Jacques Mesrine, l'ennemi public numéro 1 de l'époque. On en a déjà parlé dans une émission précédente. Eh bien, figure-toi qu'il a enregistré sur cassette son testament, et on entend derrière sa voix plusieurs titres de cette bande-son, la classe quoi. On écoute Chase, Giorgio Moroder en 1978.

0: La bande-son de Midnight Express par Giorgio Moroder.
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0: Ainsi qu'au choix de choix, le très fameux B-52s, allez, c'est moi. Et le titre, Planète Claire en 1979 sur Graffiti. Et tu es toujours dans Level 42, l'émission vintage de Titou.

0: Les Biffetous en 79 sur Graffiti, avec le titre Planète Claire.
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0: Une fois n'est pas coutume, c'est encore de parfum dont je te parle aujourd'hui avec cette pub réalisée en 2016 par Spike Jonze pour Kenzo, souviens-toi, une blonde déjantée en robe verte qui déjoue dans un palace. La musique a été composée par les deux producteurs et DJ Sam Spiegel et Abdrums et interprétée avec Agent Sasko, le DJ assassin. En gros, on est dans un mariage, tout le monde est attablé pendant un discours et la belle blonde en robe verte est prise d'un léger malaise. Elle s'éclipse, s'ensuivent 3 minutes de pétage de plomb mémorable. La blonde en question, c'est Margaret Kelly, qui est notamment actrice et mannequin. Mais elle est aussi et surtout la fille de Andy McDowell. Reste qu'à délivrer une performance hallucinante dans ce spot superbement réalisé que je te conseille d'aller voir ou revoir sur la toile. On écoute le titre Mutant Brain.

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2: Laisse-moi te présenter un monsieur, pas présentable, mais alors pas du tout. C'est Gogol Premier. Alors déjà, côté OVNI, hein, on est en plein dedans. Il est totalement inclassable. Pour faire court, on va dire qu'il se revendique en gros du mouvement punk, et c'est avant tout un anarchiste pur et dur. Son vrai nom, c'est Jacques Desandres. Mais pareil, il faut pas le dire parce que ça tue le mythe. Il a fait ses armes avec un groupe des années 80 qui s'appelle La Horde. Grande particularité, Gogol Premier chante en soutane et la légende prétend qu'il serait un ancien séminariste devenu fou suite à un accident de voiture. Hey, bref, tu vois le personnage. Hein. Pour la petite histoire, il apparaît dans le film Ciao Pantin avec Coluche. Une partie de la bande-son vient de lui d'ailleurs. On le voit également aux côtés des Berruriers Noirs et des Garçons Bouchers dans l'émission C'est le bon mardi de Chaman en 1989. Et on le c'est moi, mais il sera candidat à l'élection présidentielle de 2012. Et ça, ça n'a pas vraiment pris, je dirais. Bon, on va écouter un titre que je trouve bien sympa. Alors déjà, ça s'appelle pas Jean-Cul, hein, même si ça m'aurait pas gêné de le passer. Hein. Mais je préfère Zombie Dance Party. Pourquoi ? Ben, il y a deux raisons. D'abord, parce que je trouve qu'il y a un petit côté Nina Hagen là-dedans. Ensuite, parce qu'il est venu au festival Gratte-moi là en 2015 et qu'il m'a discrètement glissé la maquette du titre dans la poche.

0: Kog, le premier zombie dance party sur Graffiti.
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0: Tout de suite, un zico choix sur Graffiti, le groupe Visage et le titre We Fit Way en 1980 sur Graffiti.

0: les titres d'aujourd'hui. 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

Salut les gourmets, salut les gourmands et bienvenue dans Tous à table. Je suis très heureux de vous retrouver pour un nouveau numéro de votre émission culinaire hebdomadaire sur les bonnes ondes de Graffiti Radio. Dites-moi, quel est donc l'ingrédient le plus injustement traité de nos campagnes ? Celui que l'on arrache sans ménagement, celui que les enfants apprennent à détester dès leur plus jeune âge, celui qui provoque des mouvements de panique lorsqu'on le découvre au fond du jardin. Vous voyez de quoi je parle ? C'est un végétal que l'on fuit généralement plus qu'on ne le recherche, un végétal qui possède un redoutable système d'autodéfense. Et pourtant, il a nourri nos ancêtres, il a servi à fabriquer des vêtements, il a été utilisé comme remède naturel pendant des siècles. Et aujourd'hui, il fait son grand retour dans les cuisines des chefs. Comme quoi, les apparences sont parfois trompeuses. Alors, je vous propose un petit exercice. Fermez les yeux un instant, sauf si vous êtes au volant, bien sûr. Imaginez une balade à la campagne au printemps, un chemin bordé de haies, une prairie encore humide de rosée. Vous avancez tranquillement et soudain, aïe ! Une sensation de brûlure sur la cheville, cette petite piqûre qui gratte. Et oui, vous venez de rencontrer la vedette de notre émission du jour. Car aujourd'hui, dans Tous à table, nous allons réhabiliter une plante souvent mal aimée, mais absolument fascinante, j'ai nommé l'ortie. En effet, derrière ces feuilles urticantes se cache un véritable trésor culinaire. Une plante généreuse, savoureuse, bourrée de vitamines et capable de transformer une simple soupe en plat de caractère. Alors, sortez les gants de jardinage, préparez les paniers de cueillette et surtout gardez l'esprit ouvert. Parce qu'aujourd'hui, nous allons découvrir pourquoi l'ortie mérite largement mieux que sa réputation de mauvaise herbe. Et vous allez voir qu'avant la fin de cette émission, certains d'entre vous auront peut-être envie d'en mettre dans leur assiette. Si l'ortie pouvait parler, elle aurait probablement beaucoup d'histoires à nous raconter. Car contrairement à ce que l'on pourrait croire, elle n'est pas arrivée hier dans nos assiettes. Son utilisation remonte à l'Antiquité. Déjà, Hippocrate, considéré comme le père de la médecine, évoquait ses propriétés. Les Grecs la connaissaient bien, les Romains aussi. D'ailleurs, les Romains avaient une drôle d'habitude. Ils se fouettaient parfois volontairement les jambes avec des orties fraîches. Oui, vous avez bien entendu, ils appelaient cela l'urtication. L'idée était de stimuler la circulation sanguine et de soulager certaines douleurs articulaires. Comme quoi, les séances de bien-être ont réellement beaucoup évolué depuis 2000 ans. Au Moyen-Âge, l'ortie était partout. On la retrouvait dans les potages paysans, dans les remèdes des guérisseurs et même dans les textiles. Car l'une des grandes surprises de l'ortie, c'est que ses fibres peuvent être transformées en tissu. Avant l'arrivée massive du coton, certaines populations fabriquaient des vêtements à partir de fibres d'ortie. Pendant la Première Guerre mondiale, l'Allemagne a même relancé cette production lorsque les importations de coton se sont raréfiées. Une plante qui nourrit, soigne et habille. Difficile de faire plus polyvalent. Mais l'histoire la plus touchante est sans doute celle des périodes de disette. Lorsque les réserves alimentaires étaient faibles à la sortie de l'hiver, les jeunes pousses d'ortie faisaient partie des premières plantes disponibles. Elles permettaient de préparer des soupes nourrissantes, riches en vitamines, alors que les caves se vidaient de leurs dernières provisions. On l'appelait parfois l'épinard du pauvre, un peu injuste quand on connaît sa richesse nutritionnelle. Car aujourd'hui, les scientifiques sont encore impressionnés par sa composition. Et si nos grands-parents avaient finalement raison ? Derrière ces airs de mauvaises herbes, l'ortie est une véritable petite centrale énergétique végétale. Et aujourd'hui, la science confirme ce que les anciens avaient observé depuis longtemps. L'ortie est particulièrement riche en minéraux, comme le fer, le calcium, le magnésium ou encore le potassium. Elle contient aussi des vitamines A,
C et K, ainsi que de précieux antioxydants. Autrement dit, pour une plante que l'on trouve gratuitement au bord des chemins, le rapport qualité-prix est assez imbattable. On lui prête également des vertus reminéralisantes et tonifiantes. C'est d'ailleurs pour cette raison qu'elle est souvent consommée au printemps, période où beaucoup d'entre nous se sentent un peu fatigués après l'hiver. Certains l'utilisent aussi en infusion pour ses propriétés diurétiques, d'autres l'apprécient pour son action sur le confort articulaire. Et ce n'est pas tout. L'ortie est tellement riche qu'elle est parfois surnommée « multivitamine de la nature ». Bon, cela ne signifie pas qu'une soupe d'ortie remplacera une nuit de sommeil ou une bonne semaine de vacances. Si c'était le cas, ça se saurait. Mais elle a incontestablement sa place dans une alimentation variée et équilibrée. Certaines analyses montrent même qu'à poids égal, elle contient davantage de fer que les épinards. Pas mal pour une plante que l'on arrache souvent sans ménagement. Finalement, cette plante que l'on contourne souvent avec méfiance est peut-être l'un des végétaux les plus généreux de nos campagnes. Comme quoi, il ne faut jamais se fier aux apparences, les plus beaux trésors sont parfois aussi les plus piquants. La bonne nouvelle, c'est qu'il n'est pas nécessaire d'aller très loin pour en trouver. Oui, l'ortie pousse quasiment partout en France. Elle apprécie les sols riches en azote. On la trouve le long des haies, dans les sous-bois, près des fermes, dans les jardins, sur les talus ou à proximité des anciens vergers. En revanche, on évite absolument les bords de route, les zones industrielles et les terrains susceptibles d'être pollués. L'ortie est un peu comme une éponge végétale. Elle absorbe ce qui l'entoure. Mieux vaut donc que choisir des endroits préservés. Pour la récolte, la meilleure période se situe entre mars et juin. Les jeunes pousses sont alors plus tendres et plus savoureuses. Certaines repousses d'automne peuvent également être récoltées. Et comment éviter les piqûres? Alors première solution, les gants. C'est simple, efficace et sans douleur. Deuxième astuce, saisir la tige par-dessous et toujours dans le sens des poils. Mais honnêtement, les gants restent une invention formidable. Une fois cueillie, l'ortie perd rapidement son caractère urticant. Le mixage, le séchage, l'ébouillantage ou la cuisson neutralisent les fameux poils responsables des démangeaisons. Autrement dit, dans une casserole, l'ortie devient beaucoup plus sympathique. Et si vous ne souhaitez pas vous aventurer dans une petite séance de cueillette, vous vous demandez sans doute si on en cultive en France. Eh bien, la réponse est oui. Même si une grande partie de la production reste issue des cueillettes sauvages, plusieurs producteurs français cultivent aujourd'hui l'ortie. On en trouve notamment en Bretagne, dans les pays de la Loire, en Normandie, en Auvergne ou encore dans certaines exploitations spécialisées en plantes médicinales. La demande augmente régulièrement grâce au développement des tisanes, des compléments alimentaires, de la cosmétique naturelle et bien sûr de la gastronomie. Et puis, il faut bien l'avouer, c'est probablement l'une des rares cultures dont le principal défi consiste à convaincre les voisins qu'on ne laisse pas simplement pousser les mauvaises herbes. Avant de poursuivre notre exploration de l'ortie, je vous propose une petite pause musicale. Et puisqu'on vient de parler d'une plante qui ne fait absolument rien comme les autres, restons dans l'esprit avec un groupe qui, lui aussi, cultivait joyeusement la différence. Retour en 1986. Cette année-là, la France découvre le top 50. Les épaulettes sont encore bien installées dans les garde-robes. Les radios libres poursuivent leur formidable aventure. Et ici même, Graffiti Radio voit le jour. Autant dire qu'en 1986, certains faisaient pousser des orties dans leur jardin, tandis que d'autres faisaient pousser des antennes sur les toits. C'est aussi l'époque d'un groupe devenu culte pour toute une génération, les Ablettes. Avec leur énergie décalée, leur humour et leurs textes qui ne se prenaient pas du tout au sérieux, ils ont laissé une belle empreinte dans le paysage musical et sur les ondes FM. Et parmi leurs titres les plus emblématiques, il y a cette petite pépite sortie justement en 1986, un refrain qui traverse les décennies avec une insolence
intacte. Alors pendant quelques minutes, oublions les orties, les soupes et les gants de jardinage. Voici les ablettes avec Jackie s'en fout.

Nous voilà de retour dans Tous à table. J'espère qu'après cette première partie, vous regardez désormais les orties avec un peu plus de bienveillance. Parce qu'il faut bien reconnaître qu'elles souffrent d'un sérieux problème d'image. Imaginez, toute votre vie, les gens vous évitent, vous arrachent du jardin et changent de trottoir quand ils vous voient. Pas facile. Pourtant, l'ortie mérite largement sa revanche. Et cette revanche va se jouer maintenant dans nos cuisines. Car une fois passée l'étape de la cueillette, sans cris, sans démangeaison et sans vocabulaire fleuri, il reste à découvrir tout ce que cette plante peut apporter dans nos assiettes. Comment la conserver? Quels sont les petits secrets pour la préparer facilement et surtout quelques idées de recettes à réaliser pour épater les invités en leur annonçant fièrement « Aujourd'hui, c'est quiche aux orties ». Rassurez-vous, ils reviendront quand même au repas suivant. Alors, il faut bien le dire, l'ortie n'a qu'une seule envie, finir dans notre assiette. Mais une question se pose, comment la faire entrer dans notre cuisine ? Tout le monde n'a pas forcément envie d'aller se promener dans les sous-bois avec des gants de jardinage et un panier à la main. Alors, la bonne nouvelle, c'est qu'il existe plusieurs solutions. On trouve aujourd'hui des orties fraîches chez certains producteurs, sur les marchés de printemps, dans des magasins bio ou encore auprès de cueilleurs professionnels. Et pour ceux qui préfèrent éviter toute manipulation hasardeuse, on trouve également des orties séchées en herboristerie. Bref, même les plus prudents peuvent désormais cuisiner l'ortie sans risquer l'accident diplomatique avec leurs doigts. Une fois à la maison, les feuilles fraîches se conservent 2 à 3 jours au réfrigérateur. L'idéal est de les envelopper dans un linge légèrement humide. Et si vous en avez beaucoup, un petit blanchiment dans l'eau bouillante, suivi d'un passage au congélateur, permettra d'en profiter pendant plusieurs mois. Pratique lorsque l'envie d'une soupe d'ortie surgit en plein mois de novembre. Et maintenant, passons aux choses sérieuses, la cuisine. Je vais sans doute briser un mythe, mais cuisiner l'ortie est beaucoup plus simple qu'on ne l'imagine. En réalité, elle se cuisine presque exactement comme l'épinard. 1 minute dans l'eau bouillante, parfois 2, et c'est terminé. Les fameux poils urticants disparaissent, l'ortie devient alors parfaitement inoffensive, elle passe du statut d'agresseur végétal à celui d'ingrédient gastronomique. Une belle reconversion professionnelle, vous en conviendrez. Côté goût, ceux qui n'en ont jamais mangé sont souvent surpris. On retrouve des notes végétales très douces, quelque part entre l'épinard, le haricot vert et une légère saveur de noisette. C'est fin, délicat, beaucoup moins puissant qu'on pourrait l'imaginer. Alors, que peut-on cuisiner avec? La réponse est simple, presque tout. La grande star reste bien sûr la soupe d'ortie. C'est probablement la porte d'entrée idéale pour découvrir cette plante. Quelques pommes de terre, un oignon, un bouillon, une belle poignée d'ortie, un coup de mixeur et vous obtenez un velouté d'un vert magnifique. Et puis, il y a le pesto d'ortie. Personnellement, c'est une recette que j'aime beaucoup. On remplace tout ou partie du basilic par

des orties blanchies. Avec un peu d'ail, du parmesan et quelques pignons de pin, on obtient une sauce originale qui accompagne merveilleusement les pâtes. Mais l'ortie adore aussi les œufs. Dans une omelette, une quiche ou un cake salé, elle fait merveille. Elle apporte une touche végétale très agréable. Vous pouvez également l'incorporer dans un gratin, un risotto ou même dans une pâte à pain. Certains boulangers l'utilisent d'ailleurs pour apporter couleur et saveur à leur création. Et puisque nous sommes dans Tous à table, vous le savez si vous êtes fidèle à l'émission, j'aime partager avec vous des petites astuces qui font toute la différence. D'abord, pour cuisiner l'ortie, évitez les cuissons interminables. Comme beaucoup de légumes verts, l'ortie préfère les cuissons rapides. Elle conserve ainsi sa belle couleur et une partie de ses qualités nutritionnelles. Ensuite, n'hésitez pas à l'associer aux pommes de terre, aux champignons, au fromage de chèvre ou encore au poisson. Ce sont des mariages qui fonctionnent particulièrement bien. Et pour les plus aventureux, sachez que certains cuisiniers l'invitent même au dessert. Oui, au dessert. Associée à la pomme, à la poire ou au miel, elle peut créer de très jolies surprises. Comme quoi, cette plante n'a décidément pas fini de nous étonner. Et si vous avez envie d'aller encore plus loin, sachez aujourd'hui que de nombreux chefs s'intéressent de près aux plantes sauvages. L'ortie n'est pas seulement la star des soupes de grand-mère ou des omelettes du dimanche. Aujourd'hui, elle s'invite aussi dans la haute gastronomie. Prenons par exemple le chef étoilé René Mathieu au restaurant Fields au Luxembourg. Chez lui, les orties sont presque des vedettes de cinéma. Il les transforme en tempura croustillante, en chips végétales ou encore en un étonnant sorbet pomme-ortie qui intrigue autant qu'il séduit les gourmands. Plus surprenant encore, il propose parfois un soufflet aux orties où la plante révèle une facette beaucoup plus douce et délicate que ce que l'on peut imaginer. Direction maintenant la Loire-Atlantique, au restaurant Le Manoir de la Régate, près de Nantes. Le chef étoilé Mathieu Perroux a imaginé une recette qui résume parfaitement l'esprit de la cuisine contemporaine. Des tartelettes aux escargots et aux orties. Une alliance entre tradition française et plantes sauvages qui montre à quel point l'ortie peut trouver sa place dans des créations raffinées. Dans les Alpes, le chef triplement étoilé Emmanuel Renaud à Megève s'amuse lui aussi avec cette plante longtemps délaissée. Parmi ses créations figure un beignet d'ortie parfumé au lait d'alpage. Une recette qui fait le lien entre montagne, nature et savoir-faire gastronomique. Et puis, il y a tous ces jeunes chefs qui travaillent les plantes sauvages au fil des saisons. L'ortie devient alors une huile verte intense pour accompagner un poisson, une émulsion légère sur des légumes de printemps, un ravioli végétal ou encore un bouillon parfumé servi en début de repas. Finalement, ces chefs voient dans l'ortie exactement ce que voyaient nos ancêtres. Une plante généreuse, savoureuse et profondément liée à son territoire. La différence, c'est qu'aujourd'hui, elle passe du fossé au restaurant étoilé. Et, avouons-le, pour une plante que l'on a longtemps considérée comme une mauvaise herbe, c'est une sacrée réussite. Comme quoi, derrière les plantes que nous ignorons parfois au bord des chemins, se cachent souvent de véritables trésors. L'ortie en est probablement l'un des plus beaux exemples. Nourrissante, savoureuse, économique, locale et incroyablement polyvalente, elle mérite largement sa place dans nos cuisines. Alors, la prochaine fois que vous croisez une touffe d'ortie, peut-être la regarderez-vous avec un peu plus de respect. Et surtout, avec quelques idées de recettes en tête. Comme peut-être celle du chef Pierre-Pascal Clément, qui propose des radis glacés, roquettes et crème d'ortie, une recette que vous trouverez cette semaine sur le site graffitiradio.fr. Merci de votre fidélité à cette émission. Je vous souhaite une excellente journée en compagnie des bonnes ondes de Graffiti Radio, de belles découvertes gourmandes et beaucoup de plaisir derrière les fourneaux. On se retrouve la semaine prochaine.
pour la dernière émission de cette cinquième saison de Tous à table, encore une occasion de partager ensemble une nouvelle escapade culinaire. Bon appétit et à bientôt.

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1: Les rendez-vous de la Maquis sur Graffiti, c'est le rassemblement des maisons de quartier de La Roche-sur-Yon qui vous donne rendez-vous chaque semaine avec une nouvelle idée de sortie pour partir direction Maison de quartier des Forges, en compagnie de Vanessa, qui est animatrice bien-être et bénévole au sein de la Maison de quartier. Bonjour Vanessa.
2: Et bonjour.
1: On va parler d'un bazar café qui se prépare et qui va nous accompagner pendant ces prochains mois. De quoi s'agit-il exactement ?
2: Alors, exactement, le Bazar Café, c'est un projet qui est né d'une réflexion collective d'habitants et des bénévoles de la maison de quartier. Le but est simple, c'était de créer un lieu convivial, chaleureux, où on peut chiner, venir boire un café. C'est surtout et avant tout un lieu d'échange. Mmh. Mais on peut également venir y trouver des objets, des vêtements de seconde main.
1: Ils viennent d'où ces vêtements, ces objets ?
2: Ce sont des habitants qui viennent nous faire des dons.
1: D'accord, donc ils font don des objets et vous les revendez à petit prix.
2: À tout petit prix.
1: Alors ces rendez-vous de Bazar Café se trouvent dans les locaux de la maison de quartier ?
2: Oui, tout à fait.
1: Et quelles sont les dates de rendez-vous qui nous attendent alors ?
2: Alors, on vous accueille tous les mardis de 10h à midi, tous les mercredis de 10h à midi et de 14h à 16h, et tous les jeudis de 10h à midi. Sachez également que le Bazar Café est ouvert tous les 3e dimanches de chaque mois pendant les dimanches jeux.
1: Pendant les dimanches du jeu, donc pour pouvoir en profiter un maximum, ce Bazar Café qui va demander beaucoup de bénévoles, comment ça va fonctionner exactement ?
2: Alors, ça demande pas mal de bénévoles. D'ailleurs, j'en profite pour faire un appel aux bénévoles pour nous aider à tenir les permanences du Bazar Café, mais aussi à faire le tri lorsque nous avons les dons. Parce qu'il faut aussi trier pour voir ce qui est encore en très bon état, pour pouvoir le revendre par la suite. C'est aussi un lieu où l'idée, c'était surtout de recycler, parce qu'on peut aussi recycler certaines choses. On va également pouvoir faire des ateliers de réparation, de upcycling, tout en restant dans dans l'idée du bénévolat, de l'entraide, de la solidarité.
1: Et pourquoi pas aussi apprendre justement à les réparer, ces objets, avant de les revendre. Ça peut être une possibilité aussi.
2: Oui, tout
1: vous
2: à fait.
1: Vous pouvez donc pour vous inscrire, comment on vous rejoint en tant que bénévole dans la maison de quartier ?
2: C'est tout simple, il suffit de franchir la porte de la maison de quartier et de s'adresser à Eva qui est à l'accueil.
1: Le rendez-vous est donc donné. Merci beaucoup pour donc ce Bazar Café qui va nous accompagner tout cet été. Avant de se quitter, Vanessa, un autre bon plan qui nous attend pour le premier jour de l'été ?
2: Oui, tout à fait. Le dimanche 21 juin, il y a le vide-grenier à la maison quartier des Forges.
1: N'hésitez pas à y aller. En plus, en plein cœur de la fête de la musique, il y aura de l'ambiance.
2: Tout à fait. Et de manière personnelle, j'y tiendrai un stand où vous pourrez venir vous faire masser 10 minutes.
1: Par Vanessa, c'est toujours un plaisir. Merci beaucoup Vanessa d'être venue nous voir.
2: Merci bien.
1: Rendez-vous donc aussi sur le site amaki.fr pour retrouver toutes les infos autour de ce Bazar Café et puis le vide-grenier qui aura lieu le 21 juin à la maison de quartier des Forges. À bientôt.
2: À bientôt.

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2: Eh bien, salut les entendeurs, bonsoir aux écouteurs, bonsoir mon Yonnais, bonsoir ma Yonnaise, vous êtes bien sur Graffiti, un morceau d'histoire du rock sur votre radio fournisseuse de bonnes ondes sur le 88.6 et en DAB+, en DAB+, en Vendée, et sur le graffitiradio.fr partout dans le monde. Ce soir, 5 artistes, Radiohead, PJ Harvey, Pure, Amen et Lucifer. Alors oui, je vais passer quand même, j'en ai déjà parlé de Radiohead et PJ Harvey, mais quand même, changement de formule, je remonte le temps, album des années 2000, et je vais donc commencer avec cet album de Radiohead qui en juin 2000, eh bien les 5 britanniques d'Oxford ont troqué leurs amplis contre des sandales et des arènes antiques, distillant au passage quelques morceaux inédits qui feront immédiatement jaser les forums. Les MP3 à l'époque, hein, piratés, circulaient déjà sur Napster. Ah oui, souvenez-vous, Napster. Accompagné d'une rumeur tenace, Radiohead aurait renié la guitare. Puis vient l'album annoncé par les vidéos cryptiques postées sur Internet, encore en couche. Et cette pochette pixelisée qui semblait défier toute logique, mais le vrai séisme eut lieu. Dès les premières secondes du titre Everything in its right place, un nuage de synthé glacé envahissait l'espace et soudain le groupe qui avait redéfini le rock avec leur album précédent OK Computer n'avait plus rien d'un combo à 6 cordes. Vous êtes sur Graffiti, un morceau d'histoire du rock, et c'est parti avec le Kid Hey de Radiohead. On écoute.

Vous êtes bien sur Graffiti, un morceau d'histoire du rock, et cet album Kid A sorti en 2000, cet album qui se présente comme un objet étrange, 10 morceaux épurés, où le lyrisme torturé de Thom Yorke et les arrangements somptueux d'antan ont cédé la place à une froideur calculée. À l'époque, l'étrangeté du disque avait fait quelque chose de magique, un piano Rhodes qui résonne comme une plainte, des rythmes modulaires qui clignotent comme des néons défectueux, des cuivres libérés de toute gravité, ces ondes martenaux qui semblent venir d'un autre siècle. L'album des Divisa, bien sûr, hein, quand c'est comme ça, nouveauté, eh bien, il y a ceux qui sont pour et ceux qui sont contre. L'album Divisa, donc, instantanément. Pour les uns, Radiohead et Nigel Godrich signaient là le manifeste d'un futur sonore. Pour les autres, c'était 50 minutes de prétention New Age, bien plus pénible à avaler qu'un Standing on the Shoulders of Giants d'Oasis, ce qui, avouons-le, n'était pas peu dire.

City, album de Radiohead, sorti en 2000, juste après leur OK Computer. Et 26 ans plus tard, Kid A a pris des rides, bien sûr, les perles How to Disappear Completely, Optimistic, Morning Bell, que vous venez d'entendre, reste intouchable, sublime. Mais la production, autrefois révolutionnaire, somme désormais comme un artefact d'une époque révolue. The National Anthem et ses cuivres chaotiques, idiotèques et ses beats glitchés. Tout cela semble aujourd'hui figé dans l'ombre d'un millénaire naissant. Pourtant, peu importe si certains passages ont mal vieilli, Kid A reste ce premier amour musical, celui qu'on idéalise malgré les défauts. Parce que le choc, je vous garantis que ça avait été un choc en 2000 lorsque cet album était sorti, et ben, fut trop fort pour être oublié. Un disque qui a vieilli comme un vin bizarre. Certains crus sont devenus légendaires, d'autres ont tourné au vinaigre, mais peu importe, l'audace, elle, ne se périme pas. Même si aujourd'hui, on sourit en repensant à ceux qui hurlaient à la trahison en 2000, avant de les écouter en boucle et en cachette. Et j'avoue humblement avoir fait partie de cela. Je ne supportais pas cet album lorsqu'il est sorti, mais Dieu sait que je l'ai écouté, réécouté et réécouté. Et j'ai lancé bien trop tard, mais ce n'est pas grave. Vous êtes sur Graffiti, allez, c'est parti. Dernier titre pour illustrer cet album, Radiohead Kid A, un de ceux qui a vieilli, mais que l'on a tant aimé.

artiste suivant pour la pour l'émission de cette session du jour, PJ Harvey, qui aussi en l'an 2000 va changer de trajectoire. L'année 2000 aura marqué un tournant aussi donc inattendu pour PJ Harvey, qui clivant dans la dans sa carrière avec l'album Story from the City, Story from the Sea. L'anglaise a osé ce que ses inconditionnels jugeaient impensable, troquer l'obscurité viscérale de ses débuts contre une lumière presque aveuglante. Les néophytes, jusqu'alors intimidés par ses excès sonores et ses textes labyrinthiques, s'empressent de saluer cette métamorphose en une artiste enfin accessible, diront-ils. Les puristes, eux, y voient une capitulation, un renoncement à cette rudesse qui faisait d'elle une icône à part. Polly Jean, avec un sourire en coin assumé dans les colonnes de Q, avoir cherché cette fois la beauté pure, une provocation en soi après des années à cultiver l'inconfort. Pourtant, les prémices de cette mue s'esquissaient déjà sur l'album Is This Déjà, que je vous ai fait entendre il n'y a pas si longtemps sur Graffiti, où Rebellis et Mick Harvey, ses complices de toujours, commençaient à polir les aspérités de son univers. Ici, le trio se resserre. Bah, Thom Yorke n'apparaît qu'en guest sur trois morceaux, dont le duo envoûtant This Mess We're In. Mais vous ne vous y trompez pas, sous cette apparence économie de moyens se cache une profusion d'idées portées par des musiciens pour qui le minimalisme n'a jamais rimé avec simplicité. La preuve.

PJ Harvey sur Graffiti, Story from the City, Story from the Sea. C'est dans l'effervescence de la grosse pomme où une partie de l'album a germé que PJ Harvey déploie une palette aussi large que ses horizons nouveaux. Les guitares enfin libérées crissent et grognent avec une vitalité qui rappelle ses racines rock, punk et blues. Et avouons-le, Polly n'a jamais été aussi électrisante que les doigts crispés sur un manche. Après l'assaut frénétique de Big Exit que vous venez d'entendre, où sa voix frôle l'hystérie d'une Patti Smith, on se laisse happer par la valse enivrante de Good Fortune que vous entendez derrière moi, avant de s'attendrir devant la naïveté désarmante de You Said Something, mélodie suave où l'émotion l'emporte sur l'artifice. Et puis, il y a le This Is Love et ce couplet qui claque comme une évidence. 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

la ville omnipotente s'immisce dans chaque sillon de ce disque Stories from the City, Stories from the Sea. Puis Jarvis joue les touristes ébahis et les provinciales submergées, parsemant ses textes de noms de rues et de clins d'œil géographiques. Stories aussi entre pop quasi enjoué et fulgurance plus ambitieuse. Un équilibre qui lui vaudra le Mercury Prize, décerné cruelle ironie le cas du calendrier le fameux 11 septembre 2001. Entre One Light ou Le Désespoir, se dispute à l'élégance et The Wars, Hustle and the Hustler Wars, où le cynisme, la dispute et la tendresse, l'album se révèle aussi multiple que la ville qui l'a inspiré. Même We Float en clôture semble suspendu entre deux eaux, comme une métaphore de cette époque où Pete Jarvis, entre deux rives, a choisi de nager à contre-courant.

Vous êtes bien sûr Graffiti, un morceau d'histoire du rock, et Brigitte Fontaine rencontre Tortoise, ironisé le comité de presse d'Open Transport à la sortie de l'album Open Transport en l'an 2000. Un clin d'œil provocateur sans doute, mais pas franchement pertinent, car je vais vous parler maintenant de l'artiste du groupe Pure, et on cherchait en vain la verve dadaïste de Fontaine. En revanche, du côté de Tortoise, la filiation saute aux oreilles. Thomas Mary à la guitare et à la voix, et Stéphane Bouvier à la basse, camarade de lycée, esthète, autodidacte, ont littéralement chaviré à l'écoute de Millions Now Living Will Never Die en 1996, cette pierre angulaire du post-rock de Chicago qui a ouvert à toute une génération la voie de musiques aventureuses, instrumentales et contemplatives.

Dans la galaxie d'influence de Pure, on retrouve aussi les ombres anguleuses de Slint, June of 44 ou Blonde Redhead. En France, quelques pionniers avaient déjà dégagé la voie, comme Bastard ou Oulan Bator, dont Pure, alors je vais peut-être dire Pure à la française, assurera d'ailleurs la première partie. Mais Mary et Bouvier ne se contentent pas de répéter la formule du genre. Rejoint par le batteur Jérôme Lorichon, ils insufflent une tendresse inattendue dans un univers souvent perçu comme cérébral. On y entend la fragilité folk d'un Elliott Smith ou la mélancolie flottante des Cure. Cette alliance d'intensité et de pudeur entre mathématiques et émotions devient leur signature.

géré par le label Prohibited Records, l'un des viviers les plus curieux du moment à l'époque. Pure sera un premier album déjà très affirmé, en partie instrumental, où le trio expérimente sans jamais se perdre. La virtuosité du groupe, portée par un trio guitare, basse, batterie, se part de touches inattendues, clavier, sample, trompette, un décor sonore foisonnant mais jamais étouffant. Leur réputation s'étend rapidement. Première partie prestigieuse, Dune of 44, Blonde Red Edge, je vous l'ai dit, Mogwai ou Yola Tango. Critique enthousiaste et une aura discrète mais tenace qui les a conduits jusqu'au studio Black Box près de Angers pour enregistrer cet album Open Transport avec Luc Sutherland de Long Fine Killy, collaborateur de Mogwai à la production, et cela sans

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lorsqu'il est tard, il faut penser à s'essuyer la bouche. Open Transport des chansons s'appuie encore sur des structures rock, mais pures, ose aussi la dérive. Nappes électroniques abyssales, rythmiques liquides, harmonies suspendues. L'aventure pure s'achèvera après cet album, comme si le trio avait atteint sa forme la plus accomplie et ne pouvait que se dissoudre. Thomas Méry poursuivra en solo, Stéphane Bouvier prêtera sa basse à Françoise Brotte, puis au groupe Luc, tandis que Jérôme Lorichon fondera The Burg sans Naipaul avant de rejoindre Zombie.

Allez, quatrième artiste de la soirée, de cette un morceau d'histoire du rock de la soirée. Je vous dis tout de suite, oreilles sensibles, s'abstenir. Je vous propose plutôt un échantillon de ce qui pourrait faire partie, hein, c'est d'actualité, du festival Hellfest de Clisson. Amen. We have come for your Parents, Kazekao, alias Karim Tchemlinski, est une figure fascinante, aussi fascinante qu'inquiétante, un pur produit des marges punk hardcore de Los Angeles, où il traînait ses baskets usées et son désespoir d'ado entre deux sessions de skate. Obsédé par les Black Flag, il forme Amen en 1994, un nom qui sent le soufre, la provocation, mais aussi l'héritage. Avec Slave, premier opus autoproduit, Kazekao se fabrique une réputation qui attire l'attention de Ross Robinson, alors pyromane sonore derrière Korn et homme orchestre du metal extrême chez le label Roadrunner Records. Sorti en 1999, l'album éponyme Amen s'appuie sur une équipe de choc portée par le single Coma America.

1999, porté par le single Comme America, que vous venez d'entendre, le groupe Kit Throne Runner pour Virgin, qui sort un an plus tard, en 2000, donc We Have Come For Your Parents. Un clin d'œil grinçant à We Have Come For Your Children, des Dead Boys, qui était sorti lui en 1978, avec une pochette qui fleure bon l'esthétique manzonienne. L'album est sans répit, où les titres s'enchaînent comme des coups de poing à peine entrecoupés de Larsen en guise de respiration. 14 morceaux d'une haine électrisante d'une moyenne de 3 minutes, tous produits par Robinson avec une seule obsession, l'énergie pure. La déflagration est permanente, mais certains morceaux franchissent encore un cran dans la démence, où le final envoûtant le plus lent se nomme Here Is The Poisoned. We Have Come For Your Parents, c'est un disque qui ne respire pas, qui ne se négocie pas, juste une décharge de testostérone et de nihilisme comme on n'en fait plus ou comme on devrait toujours en faire. Attention, cela va faire du bruit pendant 7 minutes.

Et ça va faire du bruit sur cette dernière demi-heure, mais c'est vrai que l'émission s'appelle Un morceau d'histoire du rock et que le rock c'est comme le fromage, un certain fromage ça s'écoute fort, le rock fort, ok. Glucifer maintenant qui sort ce Thunder is Savage sorti en 2000, moins enclin aux excès carnavalesque d'un turbo negro mais tout aussi intransigeant sur l'essence même du rock. Les Norvégiens de Glucifer ont tracé leur sillon aux côtés des Hélicoptères, ce frère d'armes scandinave avec qui ils ont partagé scène, label et même un split EP culte, le Respect the Rock, réédité plus tard par Men's Ruins, par le public américain, pour le public américain, pardon. Fondé en 1994 dans les brumes d'Oslo, le groupe, fidèle à une tradition locale, troque son patronyme à consonance viking contre des pseudonymes aussi savoureux que Révélateur, Raldus, Les, je vous prononce pas les vrais noms, hein, parce qu'ils sont imprononçables, John Average, Danny Young, batterie héritier du trône laissant vacant par Eros Backfire, et surtout le duo explosif Captain Poon et Biff Malibu, figure charismatique s'il en est. Après un 45 tours inaugural sur Hit Me Records et un mini album au titre provocateur Dick Disguise as Pussy, Glucifer affiche une philosophie musicale alignée sur celle de leur comparse suédois, un rock brut sans compromis où chaque riff sonne comme une déclaration de guerre. Leur credo, des morceaux comme Ducktail Hit ou Sputnik Morrow, hymne à la puissance brute ou à l'énergie prime sur la subtilité.

Pour passer à la vitesse supérieure sans trahir leur ADN, le quintet fait appel à Daniel Ray, vétéran new-yorkais du son. Hein, il a bossé avec les Ramones, Misfits ou D-Generation. Direction le Gula Studio de Malmö où naît Thunder is the Savage, l'album qui scellera leur réputation en Scandinavie. Et dès le titre I Got the War, le ton est donné, un hard rock ouvrier au cœur viril et à la soul discrète comme un cousin nordique du MC5 en pleine débauche.

Lucifer, Thunder is the Savage, les guitares souvent entrelacées à la tierce flirtent avec l'héritage de Thin Lizzy ou Kiss, tandis que les rythmiques et les chœurs envoûtants rappellent AC/DC avec une touche de Stone en prime. Si, j'insiste.

Et puis il y a le Exit at Gate Zero, pièce maîtresse de la discographie de Lucifer, mélange improbable entre la rage des Heartbreakers et la frénésie destructrice de Search and Destroy des Stooges. Malgré un dernier opus, Automatic Thrill, qui confirme leur statut de roi incontesté du genre, Lucifer jette l'éponge en 2005.

0: Eh bien, il est temps pour moi de passer les casquettes, les cure frères et les macros. Cela est un véritable plaisir de vous faire découvrir ou redécouvrir les albums de Radiohead, PJ Harvey, Pure, Amen et Glucifer ce soir. Et merci à vous pour votre présence derrière le poste, l'ordinateur ou votre téléphone portable. Caresse et bise à l'omoplate, que la force soit avec vous et soyez à l'écoute coûte que coûte la semaine prochaine. Si vous avez aimé, parlez-en autour de vous. N'hésitez pas à aller sur le site de la radio à partir de demain ou à depuis graffitiradio.fr pour avoir la playlist, pour réécouter, voire télécharger la balado-diffusion de l'émission. Vous pouvez aussi vous abonner via Apple Podcast. Et si vous n'avez pas aimé, alors que cela reste entre nous.
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